0: Aussi comme le conjoint. Je suis en train de me faire un peu de la vie, je suis.
1: Ça va.